0: merci Vincial, Grévico, Radio Ndekeluka.
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4: Il est 6 heures, c'est l'heure de suivre le journal. Parfait, Teddy Comessi, bonjour.
5: Bonjour Christ Chanel Dimango, bonjour à tous, les titres du journal. La ville de Bangui accueille de plus en plus des jeunes en provenance de l'arrière-pays. Plusieurs raisons sont à l'origine de cet exode rural, témoignage à suivre au début de ce journal. Pendant ce temps, l'inquiétude est grande au sein des usagers du pont Yondo, reliant Bayanga à Nola dans la Sangambaïré. Le délabrement avancé de l'infrastructure pénalise la circulation des personnes et des biens. Au menu également de cette édition, c'est cette bouffée d'oxygène pour certains enfants des localités de Nangala, Boali, Mboko et Maiki et bénéficient des soins gratuits grâce à une clinique mobile. Basketball, le championnat de la Ligue de Bangui reprend aujourd'hui au centre Martin Goku après une période de mésentente.
4: À la une, de nombreux jeunes quittent les villes de l'intérieur du pays pour s'installer à Bangui.
5: Cet exode rural s'explique par diverses raisons. La plupart de ces jeunes sont à la recherche de meilleures conditions de vie et d'une meilleure situation sociale. Symphorien Ludovic Malikatia a rencontré certains d'entre eux.
6: Ces jeunes rencontrés dans les 4e et 8e arrondissements de Bangui viennent pour la plupart des villes de Kagabandro et Bossangwa. Selon eux, l'avenir reste incertain dans leur localité d'origine. Il serait donc préférable de s'orienter vers la capitale où les opportunités d'insertion sont plus nombreuses. C'est le cas de Séraphin Tolobazé qui a quitté Kagabandro durant les crises pour sauver sa vie.
7: Je suis venu à Bangui à cause des crises dans le pays. Je connais quelques métiers qui me permettent de survivre. Je pensais rester quelques temps à Bangui pour me reposer et trouver du travail. Mais ici à Bangui, c'est difficile de trouver du travail.
6: Roque Ngaya, quant à lui, est venu de Bossangwa pour apprendre le métier de mécanicien afin de trouver un emploi.
8: Je suis venu à Bangui pour apprendre un métier. Je me suis formé au centre Don Bosco où j'ai appris la mécanique automobile.
6: Gérard Mbetiga, après avoir appris le métier de soudeur à Kagabandro, s'est rendu à Bangui dans l'espoir d'y trouver du travail.
9: J'ai appris la soudure à Kagabandro. Je suis venu à Bangui pour chercher du travail, mais je n'en ai pas encore trouvé. Pour survivre, je me débrouille comme conducteur de taxi-moto.
6: Ghislain Ludovic Ndemaeri, anthropologue et conseiller culturel, souligne l'impact de cet exode rural sur les villes de province.
10: Le départ des jeunes modifie l'équilibre démographique social de certains villages. Cela impacte sur les localités abandonnées. Du point de vue démographique, certains villages connaissent un vieillissement progressif de leur population. Les jeunes qui devraient assurer la relève sont moins présents. Cela également peut impacter la transmission culturelle.
6: Il n'existe pas de chiffres officiels sur les migrants ruraux en RCA, mais selon les données 2026 de l'EIM, plus de 428 000 personnes sont des déplacés internes. Ce chiffre regroupe les populations contraintes de fuir leur localité d'origine. 87% sont accueillis au sein des familles d'accueil et 13% vivent dans des sites ou les lieux de regroupement.
4: A été dit alors qu'on parle de l'exode rural, la centrafricaine de partenariat en construction s'apprête à lancer les travaux de l'écocité de Bangui.
5: Oui, Christ, ceci après avoir indemnisé les occupants traditionnels des villages situés au PK26 sur la route de Boali. Selon le directeur général de CPC, Jean-Félix Wanfio, la réussite de cette vision du chef de l'État nécessite la contribution de l'ensemble des ministères et des acteurs du développement. Il est au micro d'Armand de Yangenji.
11: Il y a ce qu'on appelle les organes de mise en œuvre des projets, qui accompagnent le projet. Il y a le comité de pilotage qui joue le rôle du conseil d'administration. Il y a le comité national d'administration avec tous les départements. Dans ce que nous appelons le comité.

0: International Risk Community, IRC, ont évalué vendredi dernier leur appui aux organisations de la société civile en Centrafrique.
1: Une cinquantaine d'acteurs humanitaires et des représentants des institutions bancaires ont participé à ces échanges de deux jours ici à Bangui. Des précisions avec Bonaventure Moumba Tikiro.
2: Mis en œuvre depuis janvier 2023, ce projet a accompagné et renforcé les capacités des organisations de la société civile dans Bangui, Bimbo, Boali, Bossangwa, Kagabandoro, Bambari, Berberati, Nola, Mbaiki et Boar. Il a aussi rendu ces organisations capables de contribuer activement à la gouvernance démocratique. Stéphane Djimtoloum, chargé de programme à l'espace Lingatere, se réjouit des acquis et présente quelques défis.
3: Cette opportunité qui m'a permis d'abord de renforcer ma capacité et de pouvoir contribuer au changement au niveau social. Nous allons parler un peu de la mentalité. Quand vous voulez former des gens, eux, ils pensent directement d'abord à l'argent. Qu'est-ce qu'ils vont gagner après? Un défi majeur, les autorités, il n'y a pas une implication totale. Donc, du coup, ça limite également nos champs.
2: Antarinivo Faniri Ramarozona, coordonnatrice gouvernance et renforcement des systèmes à IRC, présente l'impact du dit projet.
4: Le renforcement du réseautage des organisations de la société civile dans chaque localité, c'est un des grands succès que ce projet a pu amener. On a appuyé 41 organisations de la société civile dans 11 localités de la Centrafrique et dans chaque localité, on a réussi à avoir une coordination et harmonisation des interventions des cibles. Ceci a vraiment contribué à ce que toutes les communautés de chaque localité ont pu bénéficier du projet.
2: Au terme de ces réflexions, les différents acteurs ont mis l'accent sur l'importance de la redevabilité, des innovations et des mécanismes de coordination.
0: On vous le disait au sommaire, l'inquiétude monte suite au délabrement avancé du pont du village Yondo situé à 13 km de Bayanga dans la Sangamba Iré.
1: Oui, de nombreux usagers demandent la réhabilitation de cette infrastructure sur l'axe Nola pour faciliter leur déplacement. Notre correspondant Prosper Sikikwali s'est rendu sur place au reportage.
5: Le pont du village Yondo, construit uniquement en bois, est dégradé depuis plusieurs mois. Seuls les piétons et les motos passent sur cet ouvrage alors que les gros véhicules sont obligés de rouler dans l'eau. Guy, conducteur de moto taxi, déplore les conséquences de ce délabrement.
6: Le pont est délabré. C'est un risque pour nous et nos clients. C'est depuis 2025 que le pont est dans cet état. Nous l'avons réhabilité manuellement avec des bois que nous avons coupés. Cela fait trois jours déjà qu'un véhicule est venu casser une partie de l'infrastructure.
5: Jean Galas voit ses activités commerciales tourner au ralenti à cause de la dégradation de ce pont. Il demande sa réhabilitation.
7: Nous rencontrons d'énormes difficultés à cause de la dégradation de ce pont. En tant que commerçant d'alimentation, je ne peux pas voyager à Nola pour ravitailler la population. Je demande alors au gouvernement de réhabiliter cet édifice.
5: En plus du pont du village Yondo, plusieurs autres situés entre Bayanga et Nola sont dans le même état. Face à la plainte et l'inquiétude des usagers, surtout pendant la montée des eaux, Kevin Borulo, secrétaire de la sous-préfecture de Bayanga, annonce un projet de réparation de ces édifices.
8: La sous-préfecture de Bayanga est à l'écoute des plaintes de la population. En partenariat avec la mairie de la commune de Bessanga, on a mené des plaidoyers auprès de nos partenaires. Et avec nos partenaires des aires protégées de Zanga-Sanga, et on a procédé à une évaluation. Donc, je crois que 4 points ont été identifiés sur l'axe Bayanga-Nola. Les APDS se sont plaidés auprès de l'Union européenne. Donc, si tout va bien, à bientôt, il risque, n'est-ce pas, d'avoir la réhabilitation de ces différents ponts qui sont au cours tronçon Bayanga vers Nola.
5: Dans la structure de Bayanga, il y a plusieurs ponts forestiers souvent aménagés par les sociétés d'exploitation des bois. Mais des usagers demandent au gouvernement et ses partenaires de construire plutôt des ponts en acier et béton pour une longue durée. Prosper Sekekwali, de retour du village Yondo, Radio Ndekiluka.
0: Retour ici à Bangui, précisément dans le 4e arrondissement où l'insalubrité gagne le terrain sur l'ancienne mosquée de Bouirab.
1: Derrière les locaux de la société Faubert Centrafrique, des tas d'ordures s'accumulent. Les habitants se plaignent des odeurs nauséabondes et réclament une intervention urgente. Reportage de Bolivis Massamay.
9: Dans ce secteur, les habitants ne cachent pas leur colère. Selon eux, l'accumulation des déchets dégrade leur cadre de vie et favorise la prolifération des moustiques. Raymond, une révérende.
10: Les moustiques nous piquent jour et nuit ici dans ce quartier. À cause de leur prolifération,

Louane, si t'étais là, bon ben on espère que vous avez le moral hein, en écoutant cette chanson, parce que c'est quand même... Alors c'est tout doux, oui, pour vous réveiller, ça c'est certain, surtout si vous reprenez le travail aujourd'hui lundi. Et il est 6h25, peut-être avez-vous encore le temps de vous détendre, prendre un café ou un thé et de vous projeter pour cette nouvelle saison. En tout cas, on vous en a un petit peu parlé la semaine dernière, si vous souhaitez avoir des rendez-vous plutôt sympas à partager, notamment avec votre enfant, rappelez-vous les chouettes histoires, parce que ça commence ce samedi 5 septembre à 10h30 pour les enfants de 3 à 5 ans et leurs parents. Eh bien oui, les activités extrascolaires reprennent également. Ça se passe du côté de la bibliothèque municipale de Saint-Pierre. Et oui, c'est la rentrée, hein, sur terre ou sous l'eau. Et l'aventure vous attend donc avec ces chouettes histoires. Vous devez juste prendre votre bonne humeur et votre sourire. Et c'est parti. Alors vous devez vous inscrire également. C'est au 41 31 99 ou par mail à biblispm@gmail.com.

0: Il est quasiment 6h30, retour de la revue de presse. Alors je dis retour parce que c'est la rentrée, mais elle s'est poursuivie tout l'été. C'est Marc Voinchet qui prend les rênes, hein, je vous le disais la semaine passée, de cette revue de presse matinale. Nora m'a dit, partant voguer vers de nouveaux horizons. Voici donc Marc Voinchet pour la revue de presse.
1: Et le Népal ce matin dans Libération.

0: Il est 7h, bienvenue si vous nous rejoignez sur Saint-Pierre-et-Miquelon la première. Et lui nous a rejoint, on est heureux de le retrouver après une période de vacances, c'est Sony Chamsidine. Bonjour Sony.
1: Bonjour Marie-Xavier, bonjour à tous.
0: Sony, vous commencez par les titres.
1: Et à la une ce lundi, nouvelle escale de paquebot aujourd'hui dans l'archipel et pas des moindres. Le Seven Seas Splendor, navire haut de gamme, fait son entrée dans nos eaux avec près de 750 passagers. Il s'agit de la 7e escale de la saison, particulièrement dense cette année, vous l'entendrez. Nous nous rendrons également sur l'île aux marins où le mois d'août se termine sur une belle dynamique. Les animations proposées par l'association Sauvegarde du patrimoine de l'archipel ont une nouvelle fois rencontré leur public ce week-end entre habitants et visiteurs. Mais derrière cette fréquentation encourageante, les inquiétudes demeurent sur l'état du patrimoine et les travaux à venir. Et puis défendre les droits des personnes LGBTQIA+, c'est faire avancer l'inclusion dans l'archipel. C'est la mission que poursuit l'association UNI, association qui multiplie les projets, notamment autour du sport. Détail en fin d'édition.
0: La saison des paquebots se poursuit donc dans l'archipel avec aujourd'hui une escale d'un standing particulier.
1: Oui, le Seven Seas Splendor, navire haut de gamme, fait son entrée dans nos eaux ce lundi avec près de 750 passagers. C'est déjà la 7e escale de cette saison qui s'annonce particulièrement chargée. Béatrice Lescoublé, responsable du centre d'information touristique au sein de la collectivité territoriale, fait le point sur ce calendrier au micro d'Hachim Saïd.
2: On n'est pas sur la fin de la saison touristique, hein, parce que maintenant on a des touristes qui viennent jusque fin septembre, mi-octobre. Mais par contre, au niveau de la saison des escales, on est vraiment sur tout le début, parce que la plupart de nos navires vont commencer à arriver à partir de lundi. Et après, en septembre, on en a vraiment beaucoup, parce qu'on a près de 23 escales qui ont été programmées cette année, dont 2 sur Miquelon, et elles vont s'enchaîner tout le mois de septembre et aussi jusque début octobre. La dernière est prévue le 7 octobre.
3: On peut dire que la saison se porte bien ?
2: Oui, oui, très bien. Ça fait déjà depuis quelques années maintenant qu'on a pas mal de navires qui font escale sur l'archipel et puis il semblerait que l'année prochaine soit tout aussi bonne.
0: Et les touristes auront notamment l'occasion de découvrir l'île aux marins où le mois d'août s'achève sur une note plutôt encourageante.
1: Oui, un mois d'août marqué une nouvelle fois par une belle affluence et par le succès de plusieurs animations proposées par l'association Sauvegarde du patrimoine de l'archipel, telles que les soirées du vieux, les visites guidées ou encore le concert de Noémie Columot dans l'église Notre-Dame des Marins. La présidente de l'association Claudia Vigneault se réjouit de cette mobilisation tout en restant préoccupée par l'avenir du patrimoine et les nombreux travaux qui restent à engager. Elle s'en explique au micro d'Edouard Nomoira et Jérôme Anger.
4: Sauvegarde du patrimoine de l'archipel, c'est avant tout la sauvegarde du patrimoine de l'archipel. Les bâtiments. Il y a une fragilité et il y a des travaux à faire sur divers bâtiments. Ça, c'est une chose. On a besoin d'avoir à côté de nous des gens, c'est-à-dire les financeurs, notamment la MAC a toujours été à nos côtés. C'est 65% des travaux sur des bâtiments classés. Et sur des bâtiments inscrits, il faut aller chercher des fonds propres. Donc, si on dit aujourd'hui que l'île aux marins est le joyau de l'archipel, il faudra aussi penser de façon collégiale, c'est-à-dire tous se réunir. Et quel sera le devenir de cette association? Quel sera le devenir pour tout le monde? Parce que l'association, voilà, c'est fédérer, c'est aussi dire que ce patrimoine appartient à tous. Alors, quelles seront les perspectives d'avenir pour cette association? Il faut avoir du recul, il faut aller discuter, dialoguer avec les gens pour pouvoir dire ben, aujourd'hui, il faut avoir des projets à court, moyen et long terme. Et ça, c'est des questions que l'on se pose depuis le départ et qu'il faudra évidemment poser aux acteurs qui sont en mesure d'y répondre. Parce que nous, on a quand même œuvré tout l'été. On s'aperçoit que la population répond à nos appels, qu'on a le groupe de bénévoles, qu'on a assuré le service, mais ça ne suffit pas. Donc aujourd'hui, il faut se poser des réelles questions. Qu'est-ce que va devenir l'île aux marins dans 5 ans? L'année prochaine, ce sera les 40 ans d'SPA. C'est une date importante et je pense que ça peut être un tournant réel pour l'association.
1: La présidente de l'association Sauvegarde du patrimoine de l'archipel, Claudia Vigneault.
0: Et en bref, dans l'actualité nationale, l'heure de la rentrée scolaire a sonné pour les professeurs dans l'Hexagone.
1: Oui, pas moins de 850 000 enseignants ont fait leur rentrée ce matin avant le retour des élèves demain. Et les professeurs sont assez nombreux, rassure le ministre de l'Éducation nationale, Édouard Geffray, chez nos confrères de France Inter ce lundi matin. Dans l'archipel, les professeurs bénéficient encore d'une journée de répit puisque leur rentrée est prévue ce mardi avant celle des élèves mercredi.
0: Et au chapitre politique, le gouvernement prépare aussi sa rentrée qui s'annonce mouvementée.
1: Oui, le Premier ministre Sébastien Lecornu réunit ce lundi l'ensemble de ses ministres. Au programme, un séminaire de travail consacré notamment au budget 2027. Après un conseil des ministres à l'Élysée, le gouvernement poursuit ses travaux aux Invalides. Un exercice délicat pour le chef du gouvernement confronté à une économie fragile, à de nouvelles dépenses et à la menace d'une censure, et ce, à quelques mois de la présidentielle.
0: L'association Unie poursuit ses actions dans l'archipel pour défendre et promouvoir les droits des personnes LGBTQIA+.
1: Oui, forte aujourd'hui de 25 membres, l'association porte de nombreux projets sur le territoire avec notamment un accent mis sur le sport et l'inclusion, des actions pour favoriser l'égalité et lutter contre les discriminations. Les explications de la présidente de l'association, Eléa Guillon, invitée du journal télévisé hier soir.
5: Le sport concerne à peu près tout le monde à Saint-Pierre-et-Miquelon. Il y a vraiment, on est dans un archipel très très très sportif. Et qu'en plus de ça, initialement, le projet a été initié suite aux Jeux Olympiques de Paris 2024, si je ne me trompe pas, avec une vraie volonté ministérielle de favoriser l'accès au sport pour tous et toutes. Et donc, de notre côté, c'est sur la thématique LGBTQIA+, mais ça vaut pour... L'essentiel, c'est vraiment de faire en sorte que tout le monde...

0: et les femmes étant plus souvent victimes de discrimination en lien avec leur sexe, donc dans le cadre du sexisme, bah en fait on sait déjà ce que c'est que d'être pas bienvenue quelque part, donc on est quand même plus accueillant pour les différents groupes qui pourraient venir. Donc ça c'est sûr que dans les deux sexes on n'a pas les mêmes ambiances de vestiaire.
1: Et dans les différentes disciplines sportives aussi, ça peut changer? Est-ce que c'est plus difficile, par exemple, dans le football ou dans le hockey? Les deux sports rois un peu dans l'archipel?
0: Oui, bah c'est, quand vous avez un sport qui porte des valeurs qui sont vraiment très viriliste, bah forcément c'est plus compliqué d'y accéder en étant une femme déjà, mais aussi en étant une personne LGBTQIA+. Et c'est dommage parce que ce sont des milieux dans lesquels il y a tout autant de femmes et de personnes LGBTQIA+ qui pourraient performer, mais on ne se sent pas forcément les bienvenus. Ceci étant, on a parfois des très belles surprises. Le rugby a été pendant très longtemps un sport très viriliste, et puis il y a eu un gros virage au niveau de la Fédération française de rugby, et ils ont vraiment tout mis sur l'inclusion, et maintenant on se retrouve avec le rugby qui est un des premiers partenaires pour l'inclusion et la diversité, donc on peut le faire.
2: Eléa Guillon, présidente de l'association Unie et invitée de Mathias Reynaud hier soir.
3: Merci Sonny, vous revenez donc au titre de.
4: Não tem conversa. Nunca vi um juiz voltar de lá e balançar o braço, não foi pelo. Quando ele vai para lá, já é já com o intuito já de prejudicar o adversário, o time mesmo. Não tem jeito, né? Então é isso. Resumindo, o VAR não veio para ajudar. O VAR veio para manipular. É diferente. Agora tem Lio e Léo abrindo mais uma sequência do Alvorada Sertaneja. Às 6 horas e 10 minutos. É o que nós estamos precisando, né, Batirão? O que é que nós estamos precisando? Moço, só ontem, né, depois de 1 hora da tarde, foi quente demais, gente. Você é doido, das 13 horas pra frente, né? Muito calor. Nós estamos precisando disso aqui, quer ver? Fala aí, Lio, Léo. De que nós estamos precisando, Batirão? É, mas não uma chuva torrencial igual essa aqui, né? Não é não? A chuva mais mansa. 6:11.
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Et ça, c'était Victor au coin avec Marche, Shot et Danse. On va continuer en musique avec Bourba Gauthier, le cowboy qui aime la musique africaine, suivi par Billy Vaux au Chat de l'Alouette pour nous rendre au bulletin de sport.

de l'art et de la culture, Thierry Vogenstahl. Vous vous souvenez de lui? Il sera donc l'invité d'Anaïg aujourd'hui, à retrouver à partir de 10h. À 11h, Alix arrive avec son émission et il sera à vos côtés jusqu'à 14h. Puis 16h, comme un accord avec Fabrice. Vous savez tout ou presque, vous entendrez les nouveaux indicatifs et vous découvrirez les programmes. Donc, à ne pas manquer de la nouveauté, pitou pitou. Et ça, on adore. Alors Anaïg me précise que Thierry sera en entretien téléphonique. C'est dommage qu'il ne soit pas avec nous, tiens, voilà. Et puis on se donne rendez-vous demain matin à 6h pour une nouvelle matinale. Et puis ce sera la rentrée des profs demain, et oui. Mercredi, ce sera pour les enfants. Allez, on vous souhaite plein de courage pour ceux qui n'ont pas envie de sortir des vacances. Et puis dans une poignée de secondes, ce sera le journal de France Info. On vous laisse un petit peu de musique.

0: 9h01, voici le journal de France Info. Belle journée à l'écoute de nos programmes.
1: Toute l'info avec Paul Lancin-Spinelli. Bonjour Paul.
2: Bonjour Marie, bonjour à tous.
1: Les vacances sont terminées pour les enseignants.
2: Oui, la rentrée c'était ce matin pour 850 000 professeurs. Les élèves, eux, reprendront le chemin de l'école demain. Un retour en classe marqué par la crainte de certains parents en raison des soupçons de violence dans le scolaire et le périscolaire. Le Rassemblement National veut sanctionner le port du voile dans l'espace public, une idée phare du parti depuis la présidentielle de 2012. Sur le front de la guerre en Ukraine, les pertes russes sont innombrables et Vladimir Poutine réfléchit sérieusement à une nouvelle mobilisation, une source d'angoisse terrible pour la population. Et puis Novak Djokovic n'était que l'ombre de lui-même cette nuit. Le Serbe de 39 ans éliminé dès le premier tour de l'US Open de tennis. Défaite qui interroge pour la suite de sa carrière. Ils n'auront les élèves en phase 2 que demain, mais les enseignants ont repris leur poste aujourd'hui. Et sur les 850 000 concernés, eh bien, il y en a peut-être qui traînaient un peu des pieds ce matin. En tout cas, ce n'était pas du tout le cas d'Anaël, 28 ans, qui effectue une reconversion en tant que professeur stagiaire de mathématiques dans un collège de Rouen.
3: J'ai hâte, j'ai très hâte. Là, j'ai préparé un petit peu mes cours pour être un petit peu plus tranquille, au moins jusqu'à la première période de vacances. J'ai plein d'idées en tête, plein de motivation, donc à voir si je peux tout mettre en place. À la base, j'étais ingénieure, j'ai travaillé pendant 2 ans dans une boîte, mais je trouvais que ça n'avait pas trop de sens pour moi d'être toute la journée assise dans un bureau, donc je me suis demandé un peu ce que je voulais faire. Finalement, j'ai été prof de yoga aussi pendant 1 an. J'ai fait un bilan de compétences avec France Travail, et en fait, assez naturellement, il en est venu que j'aimais beaucoup transmettre, enseigner, partager ce que j'aimais. Et comme j'ai toujours adoré les maths, pour moi, c'est vraiment comme un jeu. Je me suis dit, ah ouais, j'avais trop envie d'enseigner les maths. Donc ça s'est fait assez naturellement et assez récemment, en fait.
2: Et en cette semaine de rentrée des classes, les parents d'élèves vont suivre de près les audiences de 2 hommes jugés aujourd'hui et demain pour des agressions sexuelles sur des enfants. L'un était animateur dans une école, l'autre le conjoint d'une institutrice de maternelle. Selon les informations de France Info, un peu plus de 200 enquêtes pénales sont en cours à Paris pour des soupçons de violences physiques ou sexuelles dans ce cadre scolaire et périscolaire. Lauriane Delanoë, le nombre de procédures a encore augmenté cet été.
4: En effet, le parquet de Paris recense une vingtaine de nouveaux signalements et plaintes cet été en juillet et août. Ils viennent s'ajouter à la longue liste de procédures ouvertes dans la capitale. À ce jour donc, un peu plus de 200 enquêtes pénales en cours. Elles concernent en grande majorité des écoles maternelles, mais aussi des élémentaires et des crèches. D'autres dossiers, une cinquantaine, ont eux été classés sans suite quand les faits n'ont pas été établis. Quelques-uns aboutissent à des procès comme cette semaine. Et en cette rentrée, la ville de Paris l'affirme, quelle que soit l'issue des procédures, les agents mis en cause pour des faits à caractère sexuel sur mineurs ne retrouveront pas de poste au contact d'enfants. Et le ministre de l'Éducation nationale, Édouard Geffray, porte un projet très proche pour toute la France.
5: Dans le cadre de la loi sur la protection des enfants, je porte un principe de ce que j'ai appelé un fichier d'interdit d'école. C'est-à-dire que chaque fois que quelqu'un est écarté du service public, soit à l'école, soit en périscolaire, ou qu'il est écarté des animateurs sportifs, etc., à cause de son comportement avec les mineurs, il ne puisse pas remettre les pieds dans les murs de l'école.
4: Et ce texte a été adopté déjà à l'Assemblée nationale. Il doit être examiné au Sénat cet automne.
2: Lauriane Delanoë.
6: Déjà interdit dans les établissements scolaires, le port du voile dans l'espace public, dans le collimateur du RN.
2: Ouais, le Rassemblement national veut le sanctionner par une amende. C'est ce qu'a en tout cas déclaré hier le député Jean-Philippe Tanguy. Hélène Terzian du service politique de France Info. C'est une mesure qui figure en fait dans le programme présidentiel du Rassemblement national depuis 2012.
7: Absolument, mais elle faisait l'objet de discussions ces derniers mois en interne, notamment du côté de Jordan Bardella qui émettait ces derniers mois quelques réserves sur donc l'interdiction du voile dans l'espace public. Mais cette fois, c'est donc tranché. Le député RN Jean-Philippe Tanguy l'affirmait hier au micro de BFM TV.
8: Nous allons évidemment combattre l'idéologie islamiste et nous sanctionnerons le port du voile aussi en solidarité avec toutes les femmes à travers le monde qui sont forcées à le porter et qui meurent pour avoir cette liberté.
7: Alors, une manière aussi de montrer que la candidate et la patronne du RN, c'est bel et bien Marine Le Pen. Précisons que cette mesure figure dans une proposition de loi du Rassemblement National qui vise à lutter contre les idéologies islamistes. Et ce qui est aussi tranché, c'est que le parti veut soumettre cette proposition de loi par référendum. Ce matin, sur notre antenne, Valérie Pécresse, présidente LR de la région Île-de-France, s'est dite défavorable à cette proposition.
9: ça ne correspond pas à ma conception des choses. Pour moi, le voile n'est pas un vêtement comme les autres, c'est un signe religieux, c'est un signe de soumission de la femme. Donc il faut protéger les fillettes à l'école, dans le sport. Mais pour moi, une femme adulte est libre de croire ou de ne pas croire à la religion de son choix. Voilà. Et d'ailleurs, j'ajoute que cette proposition, elle est démagogique et impraticable. Ils le savent très bien.
7: Tout à l'heure, l'exécutif, par la voix de la porte-parole du gouvernement, Maud Bréjon, a également émis des réserves sur la constitutionnalité et l'applicabilité d'interdire le voile dans l'espace public.
10: Les précisions d'Hélène Terzian.

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7: Et 6h21, hein, c'est la première radio, votre bulletin météo. On commence avec cette vigilance météorologique en cours jaune pour les vagues submersion au Tuamotu du Sud et au Gambier. Les bonnes conditions prédominent sur les Marquises, sur les Tuamotu Gambier, les Australes également, en fait sur tous les archipels, malgré quelques passages nuageux mais sans conséquences notables. Températures extrêmes prévues pour aujourd'hui, les plus basses, c'est à Rapa, donc nous sommes à 16 degrés Celsius pour les minimales, à 28 degrés, 31 degrés du côté de l'île, en tout cas des Marquises, voilà, c'est l'archipel nord où quelques averses sont attendues sur les Marquises. Ces averses pourraient remonter du côté de Nukuhiva. Merci à vous de votre fidélité à l'écoute de Polynésia Trail. J'appelle qu'à 6h30 vous retrouverez Abinera Temata Rotoa pour l'actualité en langue tahitienne. Belle journée à tous à l'écoute de Polynésia Trail.
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9: Yaurana à tous, voici votre horoscope de ce lundi 31 août. Les béliers, vous démarrez la semaine avec beaucoup d'énergie. Une initiative personnelle pourrait porter ses fruits. Les taureaux, prenez votre temps. Une décision financière mérite d'être bien réfléchie avant de vous engager. Les gémeaux, une conversation pourrait changer votre façon de voir une situation. Soyez attentifs aux conseils. Les cancers, vous avez besoin de vous recentrer. Une journée calme vous permettra de repartir du bon pied. Les lions, vous êtes particulièrement convaincants aujourd'hui. Profitez-en pour défendre une idée qui vous tient à cœur. Les vierges, vous êtes efficaces et organisées. Une bonne nouvelle professionnelle pourrait égayer votre journée. Les balances, une rencontre inattendue pourrait apporter un peu de nouveauté dans votre quotidien. Les scorpions, votre intuition vous guide dans la bonne direction. Faites-vous confiance, même si tout n'est pas encore clair. Les sagittaires, vous avez envie de changement. Un nouveau projet pourrait commencer à prendre forme. Les capricornes, le travail demande de la concentration, mais vos efforts ne passeront pas inaperçus. Les verseaux, une idée originale pourrait attirer l'attention. N'hésitez pas à proposer quelque chose de différent. Et puis les poissons, une personne proche pourrait vous apporter réconfort et motivation. C'était votre horoscope. Très belle journée à tous et à demain.
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3: Que ce soit des financements durables pour pouvoir les protéger.
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3: Des financements qui sont déployés.
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6: Lorsque l'on va mettre en œuvre des activités maritimes,
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6: Donc, impacter l'environnement donc, de leur pays, mais également des voisins.
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13: C'est une maman qui est décédée.
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13: On trouve quand même un animal très faible couché sur le côté.
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15: Bien entendu, le rendez-vous de l'info à 8h, le retour en tout cas de l'info locale présentée par Corinne Tehitia. Je vous souhaite un bon appétit si vous êtes actuellement au petit déjeuner, sur les routes du Fénois. Soyez prudents, hein, donc ça bouchonne apparemment du côté ouest de l'île de Tahiti. 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
2: Bonjour à tous, bienvenue dans votre chronique Tao et plantes sur Polynésie la première. Aujourd'hui, on s'attaque à un grand classique de nos jardins, hein, comment réussir sa pelouse, avoir un beau tapis vert chez soi. Ce n'est pas si compliqué que ça si l'on suit bien évidemment les bonnes étapes.
3: Tout commence par la préparation de la terre, c'est le secret. Il faut ameublir le sol sur 10 à 15 cm de profondeur. Si vous avez une grande surface, louez un motoculteur, mais pour un petit bout de jardin, une bêche fera l'affaire. Ensuite, sortez le râteau pour nettoyer le terrain. On retire les cailloux, les racines et les débris. Plus votre terre sera fine et meuble, plus votre gazon lèvera facilement. Profitez-en aussi pour nourrir ce sol en apportant de la matière organique avec du fertivec et de la dolomie pour équilibrer le tout en azote, phosphore et calcium. Une fois le sol bien plat et propre, on passe au semis. Pour la dose, comptez environ 30 g de graines par mètre carré. Mais juste avant de semer, voici le grand secret de Tao Te Plantes pour un départ fulgurant. Utilisez Root Moss. C'est un activateur racinaire et biostimulant. En pratiquant un trempage de vos semences avec ce produit, vous allez booster le développement de toutes vos premières racines, ce qui favorisera grandement la transplantation et la bonne prise du gazon dans le sol. Après ce traitement, divisez vos graines en deux tas. Semez la première moitié dans un sens et la seconde moitié de manière perpendiculaire en croisant. Cela garantit une répartition bien homogène. Pour finir, passez le rouleau à gazon pour bien plaquer les graines contre la terre et arrosez immédiatement en pluie fine. Le sol doit rester humide pendant les premiers temps, alors arrosez régulièrement s'il fait sec. Attention, on ne marche pas dessus pendant 3 semaines et on attend 6 semaines avant la toute première tonte. Pour le choix de la variété au fenouil, vous avez 3 grandes options. Le carpet grasse, c'est le gazon de travaux, rampant, dense et très robuste. Ensuite, on a le bermuda grasse, ultra résistant à la chaleur, à la sécheresse et au piétinement intense. Et le bahia grasse, idéal pour le bord de mer, les terrains sableux ou pour retenir le talus en pente. Voilà, vous savez tout pour lancer votre pelouse. Demain, nous verrons comment l'entretenir dans la durée et la protéger des maladies. Passez une excellente journée sur Polynésie la première et à vos râteaux.
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2: Et encore une fois, nous vous souhaitons une belle journée à l'écoute de Polynésie, la première radio. Si vous êtes à table, bon appétit à tous. Notre gold d'aujourd'hui a pour titre « Ouragan ». Eh oui, vous connaissez cette chanson certainement, ça ne nous rajeunit pas. Une chanson de Stéphanie de Monaco qui est issue de son album « Besoin » en 1986. Le plus grand succès en tout cas de sa carrière musicale et l'une des chansons les plus cultes des années 80. Cette chanson d'amour est écrite donc par la chanteuse Marie-Léonore sur le thème d'un coup de foudre amoureux. Voilà, un peu comme un ouragan hein, qui est passé sur elle, ou bien sur cet amour qui a tout emporté. Elle est composée par Romano Musolama. Voici son Altesse Sérénissime Stéphanie de Monaco, Ouragan.

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2: Eh bien, il est 6h01 sur la première. Bonjour à toutes et à tous et merci de nous rejoindre sur notre radio et aussi sur notre rendez-vous Facebook Live jusqu'à 8h. Et comme de coutume dans notre rendez-vous, à 6h10, votre météo est suivi de vos Fangonogono, à 6h20, 6h30, votre Talalongo, ainsi que votre sport santé, rendez-vous sport santé, toujours avec Palepa Ofatoko. À 7h, votre journal, 7h20, vous aviez communiqué, et 7h30, votre journal avec NC, la première. Je vous souhaite à tous de passer un très bon moment en notre compagnie et surtout une très belle journée. 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
4: Il est assez compliqué d'envoyer des mails au vice-rectorat, tout simplement parce que le vice-rectorat...
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4: La communication, évidemment, reste d'actualité, mais cette fois-ci...
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4: Et on a bon espoir de rétablir la messagerie académique dans les délais.
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1: À Nouvelle-Calédonie, la première, il est 6h10. D'ici quelques instants, vous allez pouvoir jouer avec nous à nouveau, comme je vous le disais, au 258-258 pour le jeu Café Dico et tenter de repartir avec une formule petit déjeuner. Mais avant ça, on accorde un instant à nos plantes ce matin avec la rubrique Le secret des plantes sur Nouvelle-Calédonie. La première qui nous est présentée par Sébastien Limousin qui nous parle aujourd'hui du corail des jardins. On l'écoute.
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3: Le Revina humilis est connu sous différents noms communs, comme le corail de jardin, la rivine ou encore le rouge-gorge, en référence à ses petites baies rouges. Cette plante est originaire des régions tropicales et subtropicales des Amériques, notamment de la Floride, du Mexique, des Caraïbes et de l'Amérique centrale et du Sud. C'est une petite plante herbacée ou sous-arbrisseau qui peut atteindre environ 50 cm et parfois davantage. Son feuillage est vert, relativement tendre, et ses petites fleurs blanchâtres ou rosées sont regroupées sur de fines inflorescences. Et les fleurs donnent naissance à des petites baies brillantes, généralement rouges lorsqu'elles arrivent à maturité. Ses fruits ressemblent presque à de minuscules perles de corail suspendues à la plante. Elles possèdent un intérêt pour la biodiversité, puisque ces fruits peuvent être consommés par certains oiseaux. Mais attention à ne pas considérer ces baies comme des fruits destinés à la consommation humaine. Dans certaines régions tropicales, comme en Nouvelle-Calédonie, elle s'est naturalisée et peut se comporter comme une plante spontanée. Il faut donc surveiller son développement et éviter de la laisser se propager sans contrôle dans les espaces où elle n'est pas souhaitée. Pour la terre, elle préfère un sol riche, humifère, frais et bien drainé. Un apport régulier de compost peut favoriser une croissance vigoureuse. Elle apprécie une certaine humidité du sol, mais ne doit pas avoir les racines constamment dans l'eau. Elle va préférer une exposition lumineuse à mi-ombragé, mais elle peut supporter du soleil, surtout lorsque le sol reste suffisamment humide. La multiplication se fait principalement par semis. Les graines issues des petits fruits peuvent donner naissance à de nouvelles plantes spontanément dans les jardins, et même loin des pieds-mères, puisque les oiseaux se chargent de disséminer les graines.
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0: dispositif qui sert à mesurer précisément une durée, généralement en secondes, en minutes ou en heures. Mais d'après vous, de quoi parlons-nous ce matin dans le jeu Café Dico? J'attends vos appels au 258-258 et je prends tout de suite le premier appel, justement la première. Oui, bonjour.
1: Oui, bonjour.
0: Bonjour, comment ça va?
1: Ça va bien, merci. Et vous?
0: Mais super, merci beaucoup. On joue avec qui ce matin?
1: On joue avec Marthe.
0: Avec Marthe. Marthe, vous nous appelez d'où?
1: J'appelle de Dupont des Français.
0: Dupont des Français. Vous allez au travail, Marthe?
1: Voilà, tout à fait.
0: Eh bien, écoutez, on vous souhaite d'ores et déjà un bon courage. Marthe, est-ce que je vous relis peut-être la définition?
1: Oui, s'il vous plaît.
0: Allez, ce matin, on cherche un instrument ou un dispositif qui sert à mesurer précisément une durée, généralement en secondes, en minutes ou en heures. Marthe, quelle est votre réponse?
1: Un chronomètre.
0: Hein. Un chronomètre, vous êtes sûre de vous, Marthe?
1: Oui.
0: Oui, eh bien, vous avez bien raison, puisqu'effectivement, ce matin, on cherche le chronomètre dans le jeu Café Dico. Félicitations à vous.
1: Merci beaucoup.
0: Eh bien, je vous en prie. Est-ce que vous aviez un petit mot à adresser aux Calédoniens avant de lancer la journée ce matin?
1: Ouais, je vais donc adresser un petit mot à ma petite fille, à Marthe, hein, que je vais déposer donc au lycée là ce matin. Mm-hmm. On se réveillait un peu tôt ce matin parce que je dois aller faire des analyses de sang. Donc voilà, tout le monde se réveille tôt pour ça.
0: Et bah, effectivement.
1: Et sinon, une bonne journée à tous les auditeurs et à toute la Nouvelle-Calédonie. Et à vous en particulier.
0: Et bah, c'est gentil, merci beaucoup. On vous souhaite une belle journée et bon courage également pour le travail. Marthe, surtout, vous restez bien en ligne avec moi que je vous explique hors antenne comment récupérer ce cadeau. Ça marche?
1: D'accord.
0: Et je reviens vers vous d'ici quelques secondes. À tout de suite. Il est donc 6h19, vous le savez, à partir de 6h30, 7h c'est beaucoup trop loin. À partir de 6h30, nous retrouvons...

Et on poursuit avec, vous avez communiqué, les parents des élèves de 3e du collège de Finemoui de TSI sont invités à une réunion d'information pour préparer l'orientation de leurs enfants le jeudi 3 septembre à 17h15 au CDI. L'équipe de direction du lycée d'État ainsi que les représentants du lycée professionnel agricole présenteront leur filière et les spécialités pour accompagner les élèves dans leur choix. Ils répondront à toutes les questions. Et le club Tanoa Volleyball organise dans le cadre de la Semaine européenne du sport un tournoi inter-service en équipe mixte du 21 au 26 septembre. Et chaque service peut s'inscrire une seule équipe. Les frais d'inscription sont à 5000 francs par équipe. Et la date limite d'inscription est fixée au mercredi 9 septembre. Et les services intéressés peuvent s'inscrire directement auprès de Tauhala Tafilangi au 82 73 42 ou de Fanoi Ungatai au 82 73 20. Et dans le cadre de la mise en œuvre de la stratégie des communications et de visibilité des actions de l'Union européenne sur le territoire, un appel à projet est en cours pour la promotion de l'Union européenne à Wallis et Futuna en milieu scolaire. L'enseignant chef d'établissement du premier ou du second degré à Wallis et Futuna, vous pouvez retirer un dossier de candidature auprès du SCOP de l'administration supérieure ou en ligne sur le site de la préfecture. Les dates limites de dépôt

Le dossier est fixé au vendredi 4 septembre à midi ou par mail ou directement auprès du secrétariat du SCOPT. Et la principale du collège Vaimoana Lavingahau informe les parents d'élèves des classes de 3e qu'une réunion d'orientation se déroulera le mardi 1er septembre à 17h en salle de réunion au collège. Votre présence est vivement souhaitée. Et dans le cadre du suivi du paiement des allocations familiales, la Caisse de prestations sociales de Wallis-et-Futuna informe les parents dont les enfants sont scolarisés en métropole ou à Tahiti qu'ils sont priés de fournir les certificats de scolarité de leurs enfants pour l'année scolaire 2026-2027 auprès de nos services pour Wallis ou de notre annexe à Futuna avant le 15 septembre. Et le régiment de service militaire adapté de Nouvelle-Calédonie sera en mission sur le territoire de Wallis-et-Futuna du lundi 21 au vendredi 25 septembre. Des tests de sélection pour les candidats souhaitant intégrer leur SMA seront organisés sur Futuna le lundi 21 septembre à partir de 14h et le mardi 22 septembre de 8h à 16h à l'agence de santé de Futuna. Et sur Wallis, le mercredi 23 septembre à partir de 14h, puis le jeudi au vendredi 25 septembre de 8h à 16h à l'agence de santé de Wallis. Afin d'informer la population sur le dispositif du RSMA, des présentations seront réalisées le lundi 21 septembre à 18h à la maison des jeunes de Allo pour Futuna et le mercredi 23 septembre à 18h à la MIJ de Kafika pour Wallis. Toutes les personnes âgées de 18 à 25 ans souhaitant intégrer leur SMA peuvent retirer leur dossier de candidature auprès du service du site à Wallis ou à Futuna, auprès de Mme Falakika Takala pour Wallis, auprès de Mme Tuseka Elisa pour Futuna. Et la CCMA de Wallis et Futuna a le plaisir d'annoncer la tenue de la 6e édition du rendez-vous des petits entrepreneurs qui s'est déroulé pour Wallis le samedi 31 octobre de 7h à midi, destiné aux jeunes âgés de 6 à 17 ans. Et le rendez-vous des petits entrepreneurs vise à les sensibiliser au monde de l'entreprise à travers une expérience concrète, ludique et enrichissante. Et les participants auront l'opportunité de concevoir et développer leur propre projet entrepreneurial tout en découvrant les compétences essentielles d'un chef d'entreprise: gestion, organisation, communication, promotion et augmentation commerciale. Les enfants et adolescents pourront participer individuellement ou en groupe selon leurs envies et leurs projets. Et la période d'inscription pour Wallis s'étendra du lundi 10 août au vendredi 9 octobre et les dossiers d'inscription seront à retirer directement à la CCMA située à Pokolua à Mataoutou auprès de Mme Gabriela Pilioko ou de Mme Havea Afagahau Tokoto. Nous organiserons des ateliers d'accompagnement au siège de la CCMA et à l'issue de cette journée, plusieurs récompenses seront attribuées afin de valoriser les projets les plus remarquables et l'esprit initiatif des jeunes entrepreneurs. Et la CCMA de Wallis et Futuna invite l'ensemble des familles à encourager leurs enfants à participer à cette aventure entrepreneuriale unique placée cette année sous le thème « Les petits entrepreneurs baptisent Wallis et Futuna de demain ». Et toute personne à la CCMA vous informe la population de Futuna qu'un marché de fruits exotiques se tiendra le vendredi 4 septembre à partir de 6h jusqu'à midi au marché d'Alo à Fatoua. Toute personne souhaitant s'inscrire pour vendre ses produits locaux, artisanaux, plats préparés ou autres sont invités à nous contacter par téléphone au 72 36 12 ou passer directement dans nos locaux à Salaunio. Nous vous invitons également à venir faire un tour. Et la société EO de Wallis et Futuna informe ses clients de Futuna que la distribution d'électricité sera interrompue le jeudi
3 septembre dans le royaume de Alo de Kalevelevé jusqu'à Fikavi de 7h à 11h. Ceci en raison des travaux d'entretien sur le réseau HTA et attention, le courant pourra être rétabli durant ce laps de temps. Encore une fois, la société EWF informe son aimable clientèle de Wallis que la distribution d'électricité sera interrompue le jeudi 3 septembre de 6h à 10h à Mala et Toafa. Et la distribution d'électricité pourra rétablir sans autre préavis. Et la société EWF vous remercie de votre compréhension. Voilà, donc vous aviez communiqué. Prochain rappel avec Niletesi Mavetao.

0: gérer et c'est des clients dont je suis sûre qu'ils pourront payer à la fin du mois, qui sont solvables, voilà.
1: Voilà, le grand angle à retrouver après le journal de 7h. Un peu de sport pour terminer. Sérieuse outsider à l'US Open après son récent sacre au Masters 1000 de Cincinnati. Le numéro 1 français Arthur Fils a été éliminé ce matin dès son entrée en lice à New York par le grec Stefanos Tsitsipas. 4-6, 7-6, 6-1, 6-4. Et puis du foot. Le footballeur argentin Lionel Messi a annoncé sa retraite internationale à 39 ans. Tandis qu'a été officialisé le transfert de l'ailier français Bradley Barcola du Paris Saint-Germain à Liverpool pour 145 millions d'euros. Bonus compris, c'est un nouveau record pour une vente de Ligue 1 vers l'étranger.
2: Eh bien Claire, merci beaucoup pour ces informations. Le prochain rendez-vous avec l'actualité, vous le savez, ce sera...
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Et c'est ainsi que se termine notre rendez-vous pour aujourd'hui. Pour la suite, vous avez votre une programmation musicale à partir de 8h. Et j'espère que vous avez passé un très bon moment avec nous. Et je vous souhaite à tous une très belle journée. 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

0: retraite sportive internationale après celle de 2016. On reste dans le domaine du sport, mais chez nous avec ce rendez-vous, 43e marathon international dimanche. Départ et arrivée depuis l'hippodrome Henri Millard de Nouméa. Et ce matin, remontons le temps jusqu'à la toute première édition où un certain Alain Lazard allait déjà marquer l'histoire. Karine Arroyo.
1: Il est à bout de force, mais ses larmes traduisent sa fierté d'avoir été le premier à passer la ligne d'arrivée, un certain 24 juillet 1983. Alain Lazard aura pourtant douté de lui.
2: Même encore au 40e, je n'y croyais pas trop. Il m'a beaucoup encouragé tout le long du parcours. Je crois que le public a été formidable et ça m'a permis de tenir jusqu'au bout.
1: Cet événement, on le doit à un partenariat historique entre sportifs japonais et calédoniens, porté par l'un des pères des Jeux du Pacifique, Roger Cadour. Profiter d'un parcours avec vue sur le lagon n'est pas encore à l'ordre du jour, mais le public répondra présent au centre-ville comme à la vallée du Tir. Il faudra attendre 25 ans pour faire rêver les coureurs du monde entier sur les baies de Nouméa, jalonnées de cocotiers. 1986, l'aréopage de personnalités nationales légitime l'importance de ce rendez-vous de l'Océanie insulaire francophone.
3: Monsieur le Premier ministre, le ministre des Sports, celui des Dom-Tom, des territoires français du Pacifique, des transports, du tourisme, le maire de Nouméa, un député, un sénateur, le haut commissaire et 920 concurrents.
1: Alain Lazard, galvanisé par sa performance au marathon du Japon, ne fera pas mieux que son chrono Tokyo Heat, mais il gagnera encore, porté par son public. Depuis ses débuts sur le podium des nationalités, c'est le Japon qui rafle les premières places, talonné par les Français d'ici et d'ailleurs, tandis que les Australiens prennent la troisième place pour cette 43e édition. Que le meilleur gagne.
0: Voilà pour cette capsule temporelle signée Karine Arroyo.
4: Mathieu Risbarot, merci beaucoup. C'est déjà la fin de ce journal, mais on reste en votre compagnie puisqu'on passe à présent au grand angle de la rédaction.
0: On met le cap sur l'IFU ce matin, plus précisément sur la tribu de Nashahom. Depuis l'année dernière, Stéphanie et Albert Wanono se sont lancés comme défi d'ouvrir une épicerie de proximité dans leur tribu. Ce petit commerce permet aux habitants d'acheter des produits de première nécessité sans faire de longs trajets. C'est le grand angle signé ce matin William Lecrain.
5: Vous êtes ici à Nashahom, magasin Edrena. Monsieur Wanono Albert, je suis le gérant du magasin. Ça fait un an que le magasin il existe et il a commencé ses fonctions depuis février 2025. C'est un magasin d'alimentation, surtout alimentation, pour la tribu. Oui, on a commencé avec les produits de première nécessité, surtout parce que c'était à la demande des habitants de la tribu. On a commencé par cela et au fur et à mesure, avec le chiffre d'affaires qui commençait à s'améliorer, petit à petit, le magasin se remplissait. Voilà. Ok, c'est les brownies. Aujourd'hui, je rechargeais un peu les brownies. Là, il n'y a plus, là.
6: Je suis Stéphanie Wanono, je suis la femme du gérant du magasin Edrena. Je m'occupe de la partie financière et comptable et administrative. Comme on est débutant dans le domaine du commerce, je vous avoue que pour l'instant, on apprend au fur et à mesure. Du coup, c'est pas facile. Depuis l'année dernière, on apprend à gérer les stocks, de commander en quantité selon les saisons. Selon la demande, là, c'est notre haute saison, puisque c'est la saison des mariages.
5: Hey, c'est quand que ça arrive, la commande? On fait un peu de la cacaillerie, genre les pelles, toujours à la demande des clients. Depuis le début de l'année, ici à Witch, ça y est, les mariages sont réouverts, parce qu'il y avait une année où ça a été la pause. Et on a eu beaucoup de demandes sur ça, surtout pour la coutume. Pour la coutume, il y a beaucoup de personnes y viennent. Et on était obligé d'appeler les grossistes pour faire des grands stocks, quoi. Il y a d'autres cartons de Arnott.
6: Du coup, il faut que moi, je commande en fonction des demandes, comme les balles de riz, les balles de sucre, les cartons de poulet, parce qu'on sait que ce n'est pas des commandes qui stagnent, c'est des produits qui rentrent et qui sortent. Donc, nos grosses commandes, c'est plus pour les matières de première nécessité, quoi.
5: C'est Cocogé, ça arrive quand, le prochain bateau? Mardi prochain?
6: Alors, c'est la hausse des prix. Le fret, il a vraiment augmenté. Et les prix auprès de nos fournisseurs aussi ont augmenté. Et il y a aussi les délais de règlement. vis-à-vis de nos fournisseurs qui n'arrêtent pas de se réduire, voilà. Qui sont passés certains de 30 jours à 15 jours parce que nos fournisseurs aussi, eh bien, eux doivent commander auprès de leurs fournisseurs également et il leur faut des rentrées d'argent. Du coup, ils rétrécissent les délais de règlement. Oui, tout à fait, on est obligé de jongler au niveau de la trésorerie. Alors moi, j'ai accepté les crédits, mais que pour 30 clients. Je m'arrête à là, pas plus. Comme ça, c'est possible pour moi de gérer et c'est des clients dont je suis sûre qu'ils pourront payer à la fin du mois, qui sont solvables, voilà.
7: C'est tout près de la maison. Ça nous facilite et ça nous évite d'aller à Répéné et Koumo. Mais on espère qu'il y aura l'essence aussi. Comme ça, ça nous évite de bouger.
8: Il n'y a plus de carottes. Il faut des carottes pour la semaine prochaine.
0: L'appel est lancé, le grand angle signé William Lecrain.
4: Mathieu Risbarot, merci beaucoup. D'ici quelques instants, nous continuerons de vous faire vivre l'actualité avec C'est vous qui faites l'actu. Ce sera juste après le bulletin météo. Mais avant ça, eh bien, je vous rappelle que la première lance une chronique parentalité. Hein, elle a lieu du lundi au vendredi sur la thématique Grandir en sécurité avec Jamila Bouteille qui était avec nous durant la grille d'été et qui aujourd'hui va nous parler de comment créer un climat où son enfant ose tout nous raconter. On l'écoute.
9: 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Tu es gentil, je fais pas de bêtises.
10: Nous pensons souvent que si un jour il arrive quelque chose de grave à notre enfant, il viendra naturellement nous en parler, que c'est une évidence. Et pourtant, un enfant n'apprend pas à se confier à ses parents le jour où il vit une situation difficile. Il l'apprend bien avant. Dans toutes ces petites situations du quotidien, lorsqu'il renverse un verre, qu'il égare son pull, qu'il casse un objet, qu'il rentre avec une mauvaise note, ou qu'il nous avoue avoir fait du mal à un camarade. À chacun de ces moments, notre enfant nous observe. Il ne se demande pas seulement « Est-ce que papa ou maman vont être en colère contre moi ?» Il se demande surtout « Est-ce que je peux tout leur dire ? Vont-ils me croire ? Vont-ils m'en vouloir ? Vont-ils m'aimer moins ?» C'est pour cela que notre première réaction est si importante. Renverser un verre, c'est un accident. Perdre un objet, c'est un apprentissage. Et lorsqu'un enfant dépasse les limites, qu'il ment, qu'il répond mal ou qu'il fait du mal à quelqu'un, notre rôle est bien sûr de lui apprendre à réparer, à comprendre les conséquences de ses actes, à faire autrement la prochaine fois, mais sans jamais lui faire sentir que notre amour dépend de son comportement. En tant que parents, nous pouvons être déçus, nous pouvons être en colère, nous pouvons ne pas accepter ce qu'il a fait. Mais nous pouvons aussi lui dire « Je n'aime pas ce que tu as fait et je continue de t'aimer ». Car l'amour, ce n'est pas une récompense que l'on donne lorsqu'un enfant se comporte bien. C'est ce qui lui permet de grandir, d'apprendre de ses erreurs et de trouver le courage de revenir vers nous, même lorsqu'il a peur. Car un enfant qui apprend chaque jour qu'il peut tout dire à ses parents sera beaucoup plus enclin à venir leur parler le jour où il en aura vraiment besoin. Prenez soin d'eux, prenez soin de vous, avec votre minute parentalité, offrant à nos enfants les clés pour grandir en sécurité.
9: 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J'aime bien faire des bêtises, moi. J'aime bien écouter papa et maman.

0: de faibles averses sur le sud-est et l'extrémité sud. Et le vent sera de sud-est et soufflera autour de 15 nœuds en début de matinée, puis entre 15 et 20 nœuds par la suite. Voilà donc pour votre rappel de ce bulletin météo. On avance tous ensemble désormais vers vous qui faites l'actu sur la première. Une belle matinée à vous.
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0: Plus de 700 écoliers participent aujourd'hui au mini-jeu de l'avenir, une matinée sportive organisée par le gouvernement de la Nouvelle-Calédonie, l'Union sportive de l'enseignement du premier degré ainsi que l'Institut de formation des maîtres. Objectif, allier sport, rencontre et inclusion. Marion Tellier.
1: Pas d'équipe constituée par classe pour cet événement. Les élèves du CP au CM2 avec ou sans handicap doivent ensemble relever les mêmes défis. Courses, jeux sportifs ou activités adaptées. Pendant 2 heures, chacun participe à son rythme. Les ateliers durent 15 minutes avec la possibilité de faire des pauses si nécessaire. L'ambition des organisateurs de ce projet, utiliser le sport comme un outil pour faire évoluer le regard sur le handicap, permettre de travailler concrètement le respect des règles, l'entraide, la coopération et l'acceptation des différences. Une opération qui rassemble ce matin plus de 700 élèves issus de 18 écoles et 29 classes. Des rencontres organisées simultanément sur plusieurs sites du territoire. Au stade Noumadélé pour les écoles de la province sud, au stade de Koumak pour celles de Wegwa et de Poya et aux îles Loyauté avec notamment l'école de Wé et sa classe pour l'inclusion scolaire. Les écoles de Touo participeront quant à elles à une rencontre le 30 septembre prochain.
0: Voilà pour les mini-jeux de l'avenir. 7h40, la fin de ce journal. Je vous laisse avec Dylan.
2: Anne-Claire, merci beaucoup. Le prochain rendez-vous d'actualité, ce sera donc à partir de 8h, vous le savez. Mais avant ça, eh bien, on retrouve Xavier pour la dernière inforoute de cette matinale sur la première. Une belle matinée à vous.
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2: Il est déjà 7h41, vous écoutez Nouvelle-Calédonie, la première, comme je viens de vous le dire à l'instant. On retrouve pour la dernière fois de la matinée Xavier pour l'Inforoute. Xavier, bonjour.
7: Oui, bonjour Dylan, bonjour à toutes et à tous. Eh bien écoutez, un dernier point, sous la pluie, il pleut depuis quelques minutes de grosses averses, un ciel bien plombé. Alors côté trafic, eh bien, ça reste toujours assez dense, notamment à l'arrivée de la Cyber Express, où vous êtes toujours ralenti depuis le Medipol en direction du Caillou Bleu. À noter que par moment, ça commence à se remettre en mouvement, hein, mais pour le moment, ça reste quand même très tendu. Encore pas mal de trafic également sur la route express du Mont d'Or, une fois franchi le rond-point de la Conception. Bloque toujours entre la bretelle d'accès au rond-point de Normandie et l'ancien péage de Tina. Là où ça s'améliore, c'est sur la RT1 du côté d'Auteuil. Par contre, quand vous arrivez au niveau du Val d'Auteuil et de l'échangeur de Normandie, là, ça coince toujours pour rejoindre la VDO. Côté VDO, justement, vous êtes toujours ralenti depuis l'échangeur de Ducos-Moravel, même voire un petit peu avant, en direction du rond-point Bertholo. Si vous sortez au niveau de l'Impérial pour rejoindre la ville par la vallée du Tir, sachez que la rue Unger également est très, très dense et très chargée ce matin. Et puis en ville, toujours pas mal de véhicules sur l'avenue James Cook en direction de Nouville. Ça coince désormais fortement sur la rue Hollène en direction des feux du 4e kilomètre et surtout en direction du rond-point de Magenta. Et puis ça ralentit également fortement depuis le haut de la vallée des Colons et ce jusqu'au feu de l'église Saint-Jean-Baptiste. Ça roule à peu près correctement ensuite en direction de l'avenue de la Victoire. Voilà Dylan.
2: Eh bien Xavier, merci beaucoup, on vous souhaite une belle journée, on vous retrouvera demain pour de nouvelles inforoutes. Il est 7h43, on approche tout doucement de la fin de votre émission matinale Le Grand Réveil. Avant ça, nous parlerons technologie en compagnie de Pascal Rizzo et tout de suite, eh bien, c'est James Brown qui arrive pour ravir nos oreilles avec son titre Get Up Off The Things sur la première. Une très belle matinée à vous.
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0: La première, il est 7h48. Tout de suite, j'en profite pour vous parler d'un événement qui aura lieu ce week-end, le samedi 5 septembre très exactement, du côté du domaine de Deva. C'est la balade solidaire organisée par Groupama. Et pour en parler plus en détail, eh bien, je suis avec Bruno Condoya, président du conseil d'administration de chez Groupama, en charge de l'organisation de l'événement. Donc Bruno, bonjour.
1: Bonjour Dylan, bonjour tout le monde.
0: Alors justement, j'étais en train de parler aux auditeurs et aux auditrices de la balade solidaire que vous organisiez ce week-end. Est-ce que vous pourriez nous en parler un petit peu plus en détail peut-être ?
1: Ben oui, tout à fait. C'est une balade donc solidaire et en vue de pouvoir accompagner et surtout de parler de l'insuffisance rénale.
0: Alors,
1: cette balade...
0: Allez-y, pardon, je pensais que vous aviez terminé, mais allez-y.

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1: Gangatoa FM, mesdames et messieurs, ladies and gentlemen, voici le groupe Kalmiofa avec Michael et Ouhi Lamoafa, s'il vous plaît.